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Il est 6h. 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
1: Bonjour à tous. Bélier, un temps de réflexion reste nécessaire. Un échange calme et posé vous permet de clarifier une situation. Taureau, le week-end offre de belles opportunités de rencontres, à condition de sortir et de rester ouvert aux autres, bien évidemment. Gémeaux, votre intuition et votre sensibilité vous guident. Vous laissez les choses se dérouler naturellement, sans forcer les événements non plus. Cancer, une décision professionnelle vous préoccupe. Demander l'avis d'autrui vous aide à prendre du recul et à choisir sereinement. Lion, avant d'agir, mesurez d'abord où vous placez votre énergie. Ce n'est pas le moment de foncer sans réfléchir. Vierge, la journée oscille entre moments calmes et petites sollicitations. Vous trouvez progressivement votre équilibre. Balance, une hésitation ralentit votre rythme. Mais une fois votre décision prise, tout s'enchaîne de façon fluide. Scorpion, tout ne se passe pas comme prévu. Restez maître de vos émotions pour éviter frustration ou tension. Sagittaire, un changement de programme apporte surprise et imprévu. Une journée qui ne manquera pas de vous marquer, c'est sûr. Capricorne, vous êtes au cœur d'une situation qui nécessite de réagir rapidement. On attend clairement quelque chose de vous. Verseau, une discussion met enfin les choses au clair. Vous mettez un terme à un conflit familial récurrent. Poisson, vous observez plutôt qu'agir. Cette distance vous permet de comprendre la situation et d'éviter les erreurs. Je vous souhaite un excellent week-end. À bientôt.
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0: 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Il est 7h.
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2: Bonjour à toutes et à tous. Le malaise des enseignants, près de 9 enseignants sur 10 wallons et bruxellois se disent en difficulté. C'est ce qu'il ressort d'une enquête réalisée en avril auprès d'environ 3400 professeurs et cité ce matin dans les titres Sudinfo. Quasi 90% des répondants se disent en difficulté ou mitigés dans leur métier. Seuls 10% affirment se sentir bien dans leur travail. Ce sont les enseignants expérimentés qui sont les plus touchés. 41% de ceux qui travaillent depuis plus de 10 ans se disent en difficulté contre 26% des enseignants débutants. Selon la consultation, 94% des répondants pensent que les réformes annoncées vont détériorer la qualité de l'enseignement en Wallonie et à Bruxelles. Ce sentiment est partagé dans tous les réseaux et à tous les niveaux d'ancienneté. Les dégâts au stade Roi-Baudouin, estimés à près de 70 000 euros, plus de 500 sièges ont été détruits jeudi soir lors de la finale de la Coupe de Belgique de football entre l'Union Saint-Gilloise et le Sporting d'Anderlecht. La STIB confirme également des dégradations sur le réseau. Ce ne sont pas des débordements de supporters, ce sont des actes de vandalisme, a affirmé Florence Frelinks, l'échevine en charge des sports de la ville de Bruxelles, appelle à identifier, poursuivre et exclure des stades les responsables. Selon des témoins, les faits auraient été commis par des supporters anderlechtois. La ville de Bruxelles a indiqué que la facture des réparations sera prochainement envoyée au club. Un explosif a été projeté contre une habitation

0: interrompu hier soir sur le score de 6-2, 5-7, 4-2 en faveur de l'Italien en raison de la pluie. Enfin, la Brussels Pride, qui célèbre cette année son 30e anniversaire, se tient ce samedi dans les rues de Bruxelles avec une marche au départ du Mont des Arts dès 14h30 qui traversera le centre-ville en passant par le quartier Saint-Jacques. Quelques 200 000 personnes sont attendues pour cette édition placée sous le thème « Quand les temps s'assombrissent, nous brillons d'autant plus », un thème fort et rassembleur, plus indispensable que jamais dans un contexte mondial incertain où les droits des personnes LGBTQIA+ restent encore trop souvent contestés selon les organisateurs. La météo, ciel partagé entre éclaircies parfois larges et champs nuageux ce matin, mais le temps restera sec avant l'arrivée d'averses depuis le littoral, des averses qui vont malheureusement se répandre dans l'intérieur du pays. Ailleurs, temps plus sec et lumineux. Les maxima, toujours assez frisquets pour la saison, seront compris entre 9 et 11 degrés en Ardennes et entre 11 ou 14 degrés en pleine. Et c'est la fin de ces infos. Bon réveil à toutes et à tous. Bonne matinée. Merci de nous écouter.
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1: Bonjour à tous. Bélier, un temps de réflexion reste nécessaire. Un échange calme et posé vous permet de clarifier une situation. Taureau, le week-end offre de belles opportunités de rencontres, à condition de sortir et de rester ouvert aux autres, bien évidemment. Gémeaux, votre intuition et votre sensibilité vous guident. Vous laissez les choses se dérouler naturellement, sans forcer les événements non plus. Cancer, une décision professionnelle vous préoccupe. Demander l'avis d'autrui vous aide à prendre du recul et à choisir sereinement. Lion, avant d'agir, mesurez d'abord où vous placez votre énergie. Ce n'est pas le moment de foncer sans réfléchir. Vierge, la journée oscille entre moments calmes et petites sollicitations. Vous trouvez progressivement votre équilibre. Balance, une hésitation ralentit votre rythme. Mais une fois votre décision prise, tout s'enchaîne de façon fluide. Scorpion, tout ne se passe pas comme prévu. Restez maître de vos émotions pour éviter frustration ou tension. Sagittaire, un changement de programme apporte surprise et imprévu. Une journée qui ne manquera pas de vous marquer, c'est sûr. Capricorne, vous êtes au cœur d'une situation qui nécessite de réagir rapidement. On attend clairement quelque chose de vous. Verseau, une discussion met enfin les choses au clair. Vous mettez un terme à un conflit familial récurrent. Poisson, vous observez plutôt qu'agir. Cette distance vous permet de comprendre la situation et d'éviter les erreurs. Je vous souhaite un excellent week-end. À bientôt.
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1: Bonjour à toutes et à tous. En 1996, la première Gay Pride rassemblait 2500 participants à Bruxelles. Ce samedi, ce sont quelque 200 000 personnes qui déambuleront dans les rues de la capitale pour la Brussels Pride qui célèbre donc son 30e anniversaire. La marche partira du Mont des Arts dès 14h30. Elle traversera le centre-ville en passant par le quartier Saint-Jacques sous le thème « Quand les temps s'assombrissent, nous brillons d'autant plus ». Un thème fort et rassembleur, plus indispensable que jamais dans un contexte mondial incertain où les droits des personnes LGBTQIA+ restent encore trop souvent contestés selon les organisateurs. Un groupe d'experts met en garde d'après un rapport du SPF Santé Publique, le numéro 1733 pour les postes médicaux de garde la nuit, les week-ends et jours fériés restent encore trop peu connus du grand public, ce qui conduit les patients à se tourner trop souvent vers les urgences. Une information à lire dans La Libre aujourd'hui. Le 1733 a été progressivement déployé à partir de 2013. Les chiffres d'utilisation sont malgré tout en hausse, de 53 000 appels en janvier 2023 à 97 000 en janvier de cette année. L'actuel étranger, le Liban et Israël vont prolonger de 45 jours leur cessez-le-feu qui devait arriver à échéance demain, annonce du département d'État américain lors d'une deuxième journée de pourparlers entre les deux États du Proche-Orient à Washington. En dépit de cette prolongation, le Liban annonce ce matin la mort de 3 secouristes dans une frappe israélienne, 3 secouristes du comité islamique de santé affilié au Hezbollah. À New York, un nouveau procès pour viol contre l'ancien producteur de cinéma Harvey Weinstein s'est terminé hier soir sans que le jury parvienne à un verdict. Il s'agissait du 3e procès dans cette affaire. La victime, une ex-aspirante actrice, se bat pour obtenir justice depuis près de 10 ans. L'ancien magnat d'Hollywood l'a violée dans sa chambre d'hôtel à Manhattan en mars 2013. Et en France, l'animatrice Flavie Flamand a annoncé hier porter plainte pour viol contre

0: pour la première place qu'il partage actuellement avec 33 points. Avant cela, à 16h, Charleroi et Westerlo peuvent également encore prétendre à la première place avant leur duel. La météo, ciel partagé entre éclaircies, parfois larges et champs nuageux ce matin, mais le temps restera sec avant l'arrivée d'averses depuis le littoral, des averses qui vont malheureusement se répandre dans l'intérieur du pays. Ailleurs, temps plus sec et lumineux. Les maxima toujours assez frisquets pour la saison seront compris entre 9 et 11 degrés en Ardennes et entre 11 ou 14 degrés en plaine. Et c'est la fin de ces infos. Bon réveil, bonne matinée à toutes et à tous. Merci de nous écouter.
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Oui, mais BTS pour démarrer cette émission. J'espère que vous allez bien ce samedi. Aujourd'hui, nous sommes le 16 mai. Philippe Collin, bonjour. Nous serons ensemble pour le meilleur des tubes. Et si vous le savez, maintenant jusqu'aux portes de 11h sur cette fréquence 104.9. Tout de suite, on va rentrer dans le vif du sujet avec Blue, You Make Me Wanna. C'est un souvenir de 2002, suivi de Frankie Goes to Hollywood. Belle matinée. Bon réveil.

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0: La puissance de l'amour dans un premier temps avec Frankie Goes to Hollywood. Nous étions en 1984. Puis à l'instant, Dochicha. C'était Runway. Allez, on se tourne une page de pub et on se retrouve en musique juste derrière avec un duo composé de Vita et de Slimane.
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0: Joseph Kimmel dans un premier temps avec ce titre Crash. C'était une nouveauté. Puis à l'instant, nous étions dans les souvenirs de votre radio avec Robert Miles. C'était Children. Allez, vous tendez votre oreille, messieurs, dames. Voici votre horoscope présenté comme d'hab par Serge Ducas.
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2: Bonjour à tous. Bélier, un temps de réflexion reste nécessaire. Un échange calme et posé vous permet de clarifier une situation. Taureau, le week-end offre de belles opportunités de rencontres, à condition de sortir et de rester ouvert aux autres, bien évidemment. Gémeaux, votre intuition et votre sensibilité vous guident. Vous laissez les choses se dérouler naturellement, sans forcer les événements non plus. Cancer, une décision professionnelle vous préoccupe. Demander l'avis d'autrui vous aide à prendre du recul et à choisir sereinement. Lion, avant d'agir, mesurez d'abord où vous placez votre énergie. Ce n'est pas le moment de foncer sans réfléchir. Vierge, la journée oscille entre moments calmes et petites sollicitations. Vous trouvez progressivement votre équilibre. Balance, une hésitation ralentit votre rythme, mais une fois votre décision prise, tout s'enchaîne de façon fluide. Scorpion, tout ne se passe pas comme prévu. Restez maître de vos émotions pour éviter frustration ou tension. Sagittaire, un changement de programme apporte surprise et imprévu. Une journée qui ne manquera pas de vous marquer, c'est sûr. Capricorne, vous êtes au cœur d'une situation qui nécessite de réagir rapidement. On attend clairement quelque chose de vous. Verseau, une discussion met enfin les choses au clair. Vous mettez un terme à un conflit familial récurrent. Poisson, vous observez plutôt qu'agir. Cette distance vous permet de comprendre la situation et d'éviter les erreurs. Je vous souhaite un excellent week-end. À bientôt.
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Marilyn Monroe sur Fréquence. C'était Pharrell Williams, Lee Vitracteur d'Inote SB. C'est à Meulabruyère le dimanche 17 mai avec un marché artisanal des 8h20 de concentration de vieux tracteurs. Les marques à l'honneur cette année, Someca et Fiat. Et il y aura des animations pour les enfants avec château gonflable, promenade à deux dânes et puis petite restauration pour tous. Bien évidemment, n'hésitez pas à vous renseigner davantage auprès de Candy à Mao au 0479 72 90 43. Venez nombreux partager notre passion.

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histoire de vous réveiller du bon pied. C'était Rosalie en souvenir 1992 à Yo and It to Fly. Juste avant la pub de Way We Touch, vous l'avez reconnu, hein, c'était Charlotte Cardin. Pour nous permettre d'approcher les top horaires de 9h, il y aura Key Black d'ici quelques instants avec Boucan. Mais avant cela, voici Sam Barrard.

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1: Bonjour à toutes et à tous. Le fisc a nettement réduit ses contrôles sur les locations Airbnb. Seulement 1200 vérifications l'an dernier, rapporte l'Écho, citant des chiffres du SPF Finance. L'offensive Airbnb s'est nettement atténuée par rapport à 2024, année au cours de laquelle un peu plus de 5000 contribuables avaient été contrôlés. Conséquence de l'entrée en vigueur en 2024 d'une directive européenne imposant aux plateformes numériques actives dans l'Union de communiquer une série d'informations aux autorités fiscales. Autre information à lire ce matin dans Sudinfo, cette fois selon une enquête réalisée en avril auprès d'environ 3400 professeurs, 9 enseignants sur 10 wallons et bruxellois se disent en difficulté ou mitigés dans leur métier. Seuls 10% affirment se sentir bien dans leur travail. Ce sont les enseignants expérimentés qui sont les plus touchés. 41% de ceux qui travaillent depuis plus de 10 ans se disent en difficulté contre 26% des enseignants débutants. 94% des répondants pensent que les réformes annoncées vont détériorer la qualité de l'enseignement en Wallonie et à Bruxelles. Et ce décret-programme qui doit achever de mettre en œuvre les mesures d'économie annoncées l'automne dernier doit être voté le 27 mai au Parlement de la Fédération Wallonie-Bruxelles. Afin de dénoncer ces mesures d'économie, le syndicat socialiste 7K a annoncé hier se joindre à l'appel à la grève dans l'enseignement lancé par la CSC du 18 au 27 mai prochain. Ce terrible accident de la route cette nuit à Brascate, en province d'Anvers, un conducteur a perdu le contrôle de son véhicule. La voiture a heurté un arbre situé sur le côté droit de la route avant de percuter un autre arbre de plein fouet. Les 5 passagers, 4 garçons et une fille, tous âgés de 16 à 17 ans, ont été transportés vers un hôpital des environs. L'un d'entre eux a perdu la vie. À l'étranger, le gouvernement de Taïwan affirme ce samedi que l'île est une nation indépendante et ce, en réponse à des déclarations du président américain Donald Trump dans un entretien télévisé enregistré peu avant son départ de Pékin où le président chinois Xi Jinping lui a tenu des propos particulièrement ferme à propos de l'île. Donald Trump a mis en garde Taïwan contre toute proclamation d'indépendance. En Australie, un homme est décédé après une attaque de requin. L'incident s'est produit sur la côte de l'île de Rottnest, près de la ville de Perth. Un requin de 5 mètres y avait été signalé. Les scientifiques australiens estiment que la surfréquentation des eaux et la hausse des températures des océans modifient les schémas migratoires des requins, ce qui pourrait contribuer à une augmentation des attaques. En sport, au Tour d'Italie cycliste, une première victoire d'étape pour Jonas Vingegaard au sommet du Blockhaus, le géant des Apennins. Au classement général, le Portugais Eulalio conserve son maillot rose.

bienvenue si vous arrivez sur Fréquence à l'instant. C'est Annabelle avec La Vie Parfaite qui ouvre cette seconde heure. J'espère que vous allez bien en tout cas. Encore deux heures à passer ensemble avec un excellent souvenir tout de suite. C'est Ten Sharp en 1992. Souvenez-vous de You.

0: 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Nous écoutions Pascal Obispo, la brocante de Fourville, Vendée, Chinet. Ça se passe le 17 mai, c'est demain donc, avec un snack, un bar, animation, musique. Tout ça, c'est une organisation de la jeunesse fourvilloise. On vous y attend très très nombreuses et nombreux.
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0: deux ans nous séparent déjà de la sortie de ce titre de Marc Ambor. C'était Belong Together et avant cela PYT, beaucoup plus ancien, c'était en 1982. Alors, c'était Michael Jackson. Allez, on tend l'oreille pour la dernière fois. Voici votre horoscope, messieurs, dames.
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2: Bonjour à tous. Bélier, un temps de réflexion reste nécessaire. Un échange calme et posé vous permet de clarifier une situation. Taureau, le week-end offre de belles opportunités de rencontres, à condition de sortir et de rester ouvert aux autres, bien évidemment. Gémeaux, votre intuition et votre sensibilité vous guident. Vous laissez les choses se dérouler naturellement, sans forcer les événements non plus. Cancer, une décision professionnelle vous préoccupe. Demander l'avis d'autrui vous aide à prendre du recul et à choisir sereinement. Lion, avant d'agir, mesurez d'abord où vous placez votre énergie. Ce n'est pas le moment de foncer sans réfléchir. Vierge, la journée oscille entre moments calmes et petites sollicitations. Vous trouvez progressivement votre équilibre. Balance, une hésitation ralentit votre rythme. Mais une fois votre décision prise, tout s'enchaîne de façon fluide. Scorpion, tout ne se passe pas comme prévu. Restez maître de vos émotions pour éviter frustration ou tension. Sagittaire, un changement de programme apporte surprise et imprévu. Une journée qui ne manquera pas de vous marquer, c'est sûr. Capricorne, vous êtes au cœur d'une situation qui nécessite de réagir rapidement. On attend clairement quelque chose de vous. Verseau, une discussion met enfin les choses au clair. Vous mettez un terme à un conflit familial récurrent. Poisson, vous observez plutôt qu'agir. Cette distance vous permet de comprendre la situation et d'éviter les erreurs. Je vous souhaite un excellent week-end. À bientôt.
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pardon, c'était Ritza sur les ondes de Fréquence Aiguezée. Les Bulles de Saint-Rémy, c'est aujourd'hui et demain au Centre culturel d'Aiguezée à partir de 10h jusqu'à 18h.

moins que nous puissions dire, c'est qu'elle ne manquait pas d'air. Samantha Fox en 1986, Touch Me. L'ASBL, le partage sacré, organise la journée de l'enfant aujourd'hui, samedi 16 mai 2026. C'est déjà ouvert, c'est jusqu'à 18h. Château gonflable, jeux en bois, jeux géants gratuits pour tous les enfants, bar et restauration sur place. Il y a même une brocante. Ça se passe, ruelle du Cuvet à Jauche. Pour toute information, 0498 97 16 93.

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avant la publicité sur Fréquence, il y avait Coldplay avec Speed of Sound. Et puis à l'instant, c'était Tame Impala avec Jedi pour Dracula en version remix. Et oui, on ne se refuse rien. Allez, pour nous conduire jusqu'au top, c'est Dire Straits et Calling Elvis.

Nouveauté dans le poste avec Bébé Rexha et Faithless. C'était New Religion, l'Isbel Bataille de Ramilly 1706 en co-organisation avec la commune de Ramilly présente les 320 ans de la bataille de Ramilly. Ça se passe les 22, 23 et 24 mai 2026. Reconstitution et animation tout le week-end à la ferme de la Haute Sens à Ramilly. Toutes les infos se trouvent sur bataille de Ramilly 1706.be. Qu'on se le dise.

Radios à l'instant sur Fréquence. C'était Gimme Love. 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

Summer, l'été, c'est vrai qu'on attend ça avec impatience. C'était Calvin Harris en 2014. Glim et moi, SBL, vous donne rendez-vous le samedi 23 mai dès 18h à Glim, à la plaine de jeux de Glim, même pour être précis. À partir de 18h, apéro des Glimois, bar, petite restauration et hamburger. Et à partir de 20h, quiz musical, karaoké par équipe de 8 personnes maximum. Inscription gratuite à glim.e.moi. @gmail.com

Game Master dans la radio, c'était Lost Tribe. Je me permets de vous rappeler que le samedi 23 mai 2026 à Aix-en-Refaille aura lieu la kermesse de la Pentecôte avec un tournoi de pétanque à la place communale en triplette formée, 25 euros par équipe, 3 tickets de boissons inclus, inscription de 13 à 13h45, première boule 14h, enveloppe pour les premiers et des lots pour les autres. Pour toute information complémentaire, vous pouvez toujours contacter Arnaud 0489 36 24 15.

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production belge. Sur fréquence, c'était Lost Frequencies, So Much Beauty. Et bien voilà, monsieur Dem, c'est terminé pour moi pour aujourd'hui. Je vous donne rendez-vous demain pour les Leftos à partir de 8h pour de nouvelles aventures musicales. On va se quitter avec un Simple Plan, I'm Just Kind. Ciao, à demain.

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0: 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Il est midi. 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
1: Bonjour à toutes et à tous. Un agent pénitentiaire de la prison de Haren a été placé sous mandat d'arrêt par un juge d'instruction bruxellois dans le cadre d'une enquête pour détention et vente de stupéfiants ainsi que pour corruption publique. C'est ce qu'indique le parquet de Bruxelles. Selon le ministère public, l'homme est soupçonné d'avoir introduit clandestinement des téléphones portables dans l'établissement pénitentiaire et d'y avoir consommé de la drogue en présence de détenus. L'enquête porte sur des faits liés au cannabis et à la cocaïne. D'après Sud-Info, l'agent pénitentiaire travaillait au quartier femmes de la prison de Haren. Un meeting aérien est organisé ce week-end à l'aéroport d'Anvers pour célébrer les 80 ans de la force aérienne belge. Un événement lors duquel les passionnés peuvent depuis ce matin admirer entre autres un Airbus A400M, la vedette de cette édition. Le programme de l'événement alterne entre expositions au sol et démonstrations aériennes. Les spectateurs peuvent contempler des appareils tels que le Supermarine Spitfire, le Hawker Sea Fury, le P-40 Warhawk, le Fuga Magister ou encore des formations de SV4. L'actuel étranger, ce dramatique accident aux Maldives, 5 passagers italiens qui effectuaient une croisière sur un navire de luxe sont morts dans un accident de plongée. C'est l'accident de plongée le plus meurtrier de l'archipel de l'océan Indien. Le corps d'un des plongeurs a été retrouvé dans une grotte à une profondeur de 60 mètres. Les recherches pour localiser les 4 autres Italiens sont restées pour l'instant infructueuses. Elles viennent de reprendre. 8 plongeurs sont à pied d'œuvre. Le yacht sur lequel étaient restés les 20 autres touristes italiens qui accompagnaient les plongeurs décédés vient d'atteindre Malé, la capitale. Les Maldives ont suspendu la licence d'exploitation du bateau de luxe en attendant les résultats de l'enquête. Kiev annonce aujourd'hui que la Russie a restitué à l'Ukraine 528 corps présentés comme ceux de soldats ukrainiens tués au combat. Il s'agit de l'un des rares domaines de coopération entre les deux pays belligérants. Hier, la Russie et l'Ukraine ont procédé à un échange de 205 prisonniers de guerre de chaque camp. Et puis, après Donald Trump, c'est cette fois le président russe Vladimir Poutine qui annonce sa prochaine visite en Chine les 19 et 20 mai. Selon le Kremlin, lors de cette visite, le dirigeant russe discutera avec son homologue chinois Xi Jinping des moyens pour renforcer davantage le partenariat global et la coopération stratégique entre la Russie et la Chine. Poutine et Xi vont échanger leurs avis sur les principaux dossiers internationaux et régionaux et signer une déclaration commune à l'issue de leur pourparlers, précise le communiqué. En sport en tennis, Raphaël Collignon sera opposé au Français Adrien Manarino au premier tour du tournoi de Genève la semaine prochaine en Suisse. Le vainqueur de cette confrontation rencontrera au deuxième tour le Norvégien Casper Ruud, 25e mondial. Collignon dispute actuellement le tournoi de Bordeaux. Il affrontera le Néerlandais Griekspoor aujourd'hui pour une place en finale. La météo, ciel partagé entre éclaircies parfois larges et champs nuageux avant l'arrivée d'averses depuis le littoral, des averses qui vont malheureusement se répandre dans l'intérieur du pays. Les maxima, toujours assez frisquets pour la saison, sont compris entre 9 et 11 degrés en Ardennes et entre 11 et 14 degrés en plaine. Et c'est la fin de ces infos. Merci de nous écouter. Excellent samedi à toutes et à tous.
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0: Bienvenue dans Time Capsule, la chronique qui remet en lumière des morceaux oubliés. Aujourd'hui, retour en 1975 avec Listen to What the Man Said, un des joyaux pop du groupe Wings mené par l'inégalable Paul McCartney. That's what the man said. Don't you listen to what the man said. He said.
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0: Enregistrée pour l'album Venus and Mars, cette chanson est un exemple parfait de la

dit accrocheuse. L'histoire de la création de ce morceau est fascinante. Il a été enregistré en partie à la Nouvelle-Orléans, où le groupe cherchait à s'imprégner de l'atmosphère unique de cette ville. Et par un heureux hasard, la chanson bénéficie d'une contribution du saxophoniste Tom Scott, dont le solo emblématique ajoute une touche de raffinement et une pointe de jazz qui élève le morceau et le rend finalement assez unique. Les paroles, quant à elles, transmettent un message simple, mais universel. Écoutez les conseils avisés de ceux qui ont vécu et aimé avant nous. Et avec sa voix toujours aussi expressive, Paul McCartney transforme ce message en une déclaration lumineuse et pleine de bienveillance. Alors, Listen to What the Man Said a connu un grand succès à sa sortie. Il a même atteint la première place aux États-Unis, mais elle a aujourd'hui quelque peu disparu des radars, éclipsée évidemment par d'autres grands classiques de l'immense discographie de Paul McCartney. Et pourtant, cette chanson incarne parfaitement l'esprit des Wings, une pop accessible, un peu sophistiquée, mais pleine de vie et de chaleur. C'est en tout cas un morceau qui capture l'optimisme des années 70 et qui met aussi en valeur évidemment la capacité de Paul McCartney à écrire des chansons intemporelles. Et je vous invite aussi à explorer Venus and Mars, un album riche et varié, souvent sous-estimé dans la carrière post-Beatles de Paul McCartney. Je vous invite donc à découvrir ou à redécouvrir cette perle des Wings pour un moment de pure douceur musicale avec Listen to What the Man Said.

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0: 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Il est 13h. 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
1: Bonjour à toutes et à tous. 200 000 personnes sont attendues dans les rues de Bruxelles cet après-midi pour la 30e édition de la Brussels Pride. En 1996, la première Gay Pride à Bruxelles avait rassemblé 2500 participants. Depuis trois décennies, la Brussels Pride incarne la lutte, la résilience et le progrès de la communauté LGBTQIA+ dans la capitale belge et européenne, expliquent les organisateurs. Les festivités ont débuté il y a une heure sur la place de l'Albertine et le Mont des Arts et se poursuivront jusqu'à minuit. Le cortège en tant que tel partira du Mont des Arts à 14h30 pour traverser le centre-ville en passant à proximité du quartier Saint-Jacques. 9 enseignants sur 10, wallons et bruxellois se disent en difficulté ou mitigés dans leur métier. C'est ce que révèle une enquête réalisée en avril auprès d'environ 3400 professeurs. Seuls 10% affirment se sentir bien dans leur travail. Ce sont les enseignants expérimentés qui sont les plus touchés. 41% de ceux qui travaillent depuis plus de 10 ans se disent en difficulté contre 26% des enseignants débutants. 94% des répondants pensent que les réformes annoncées vont détériorer la qualité de l'enseignement en Wallonie et à Bruxelles. Ce décret-programme qui doit achever de mettre en œuvre les mesures d'économie annoncées l'automne dernier doit être voté le 27 mai au Parlement de la Fédération Wallonie-Bruxelles. Afin de dénoncer ces mesures d'économie, le syndicat socialiste 7K a annoncé se joindre à l'appel à la grève dans l'enseignement lancé par la CSC du 18 au 27 mai prochain. En France, 6 personnes ont été interpellées, placées en garde à vue après avoir déployé un drapeau palestinien de 4 mètres sur 3 au premier étage de la Tour Eiffel. Selon une source policière, les militants d'Extinction Rébellion ont été interpellés pour intrusion non autorisée dans un site classé et mise en danger de la vie d'autrui. La députée européenne LFI Rima Hassan leur a apporté son soutien sur X. Le Liban et Israël vont prolonger de 45 jours leur cessez-le-feu qui devait arriver à échéance demain. Annonce du département d'État américain lors d'une deuxième journée de pourparlers entre les deux États du Proche-Orient à Washington. En dépit de cette prolongation, le Liban a annoncé ce matin la mort de 3 secouristes dans une frappe israélienne. 3 secouristes du Comité islamique de santé affilié au Hezbollah. Israël a par ailleurs ordonné aux habitants de 9 villages du sud du Liban d'évacuer. L'armée israélienne indique avoir commencé à frapper des infrastructures du Hezbollah. En sport football, Oud-Heuvel-les-Louvain s'est facilement imposé 3-0 face à l'Antwerp hier soir en ouverture de la 8e journée des Europe Play-off de Pro League. Suite aujourd'hui avec le Standard et Genk qui s'affrontent à 18h15 dans un duel pour la première place qu'ils partagent actuellement avec 33 points. Avant cela, à 16h, Charleroi et Westerlo peuvent également encore prétendre à la première place avant leur duel. La météo, une nouvelle zone d'averse traversera la Belgique d'ouest en est cet après-midi. Ces précipitations pourront être entrecoupées de quelques éclaircies et s'accompagner de coups de tonnerre, de grésil et de rafales de vent de l'ordre de 65 km par heure. Les maxima aussi ce samedi entre 9 degrés en Haute-Fagne et par endroit 14 degrés en basse et moyenne Belgique. Et c'est la fin de ces infos. Excellent après-midi à toutes et à tous. Merci de nous écouter.
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0: 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Il est 14h.
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2: Bonjour à toutes et à tous. Un Irakien soupçonné d'avoir coordonné et planifié au moins 18 attaques visant la communauté juive et des intérêts américains en Europe, dont l'explosion survenue devant la synagogue de Liège le 9 mars, a été arrêté à New York et se trouve aux mains de la justice américaine. C'est ce que rapporte CNN. Selon les premiers éléments de l'enquête américaine, Mohamed Al-Saadi aurait eu un contrôle sur plusieurs cellules opérant en Europe. Ce sont des écoutes téléphoniques qui ont permis de l'intercepter. Al-Saadi aurait coordonné 2 attaques au Canada et dirigé ou tenté de monter des attaques terroristes aux États-Unis, notamment contre une importante synagogue de New York. C'est son organisation terroriste qui a revendiqué les attaques des synagogues de Liège et de Rotterdam, mais aussi celle contre une école juive d'Amsterdam ou encore la communauté juive de Londres. Au Proche-Orient, l'armée israélienne confirme ce samedi avoir tué le chef de la branche armée du groupe terroriste palestinien Hamas, présenté comme l'un des principaux architectes de l'attaque du 7 octobre 2023, et ce lors d'une frappe hier dans la bande de Gaza. Dans un communiqué, l'armée israélienne et le Shin Bet, le renseignement intérieur, annoncent que le terroriste Ezzedine Al-Haddad a été éliminé. Ce nouveau drame de la migration en mer Méditerranée, un nourrisson a perdu la vie des suites d'une hypothermie peu après son arrivée sur l'île italienne de Lampedusa. Le bébé faisait partie avec sa maman d'un groupe d'une cinquantaine de migrants originaires d'Afrique de l'Ouest qui ont été secourus en mer la nuit dernière par les autorités italiennes. Leur embarcation aurait traversé la Méditerranée au départ des côtes tunisiennes. Chez nous, après-midi très festive et pleine de couleurs dans les rues de Bruxelles. Des dizaines de milliers de personnes participent à la 30e édition de la Brussels Pride. Depuis 3 décennies, la Brussels Pride incarne la lutte, la résilience et le progrès de la communauté LGBTQIA+, dans la capitale belge et européenne, expliquent les organisateurs. Les festivités ont débuté ce midi sur la place de l'Albertine et le Mont des Arts et se poursuivront jusqu'à minuit. Outre le célèbre cortège, une safer zone est notamment déployée au Mont des Arts, offrant écoute et soutien psychosocial et médical, ainsi qu'une care team mobile sur l'ensemble du périmètre. Au total, une centaine de partenaires, associations et artistes contribuent à l'événement. En football, Mika Götze a réagi sur les réseaux sociaux à propos de son absence de la liste des 26 Diables Rouges sélectionnés pour la Coupe du Monde. Le joueur de l'Ajax respecte entièrement les choix du sélectionneur Rudy Garcia. Que je sois là ou non, les choix du coach sont faits dans l'intérêt de l'équipe et je les respecterai toujours. L'équipe passe avant tout, écrit Götze, qui a brillé cette saison avec son équipe. Les Diables Rouges entameront leur parcours à la Coupe du Monde le 15 juin contre l'Égypte à Seattle à 21h heure belge dans le groupe G. La météo, une nouvelle zone d'averse traverse la Belgique d'ouest en est cet après-midi. Ces précipitations peuvent être entrecoupées de quelques éclaircies, s'accompagner de coups de tonnerre, de grésils et de rafales de vent de l'ordre de 65 km/h. Les maxima aussi ce samedi entre 9 degrés en Haute-Fagne et par endroits 14 degrés en basse et moyenne Belgique. Et c'est la fin de ces infos. Merci de nous écouter. Passez un excellent samedi après-midi.
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Hello tout le monde, il est 17h03, je suis ravi de vous retrouver pour une heure de sport aujourd'hui exceptionnellement. Alors au sommaire de votre émission, eh bien, on va parler de football, on va parler aussi d'athlétisme et je vais évidemment vous donner les prochaines marches adeps. Si vous vous demandez, eh bien, on vient d'écouter la dernière de Lady Gaga, c'est la BO du film Le Diable s'habille en Prada 2, donc voilà, n'hésitez pas à aller streamer ça. En attendant de parler de sport, on va écouter Mundian Tubaque. On va aussi juste après partir dans les années 80 avec Bruce et When We'll Be Famous. Puis juste après promis, on parle de foot.

0: Merci de nous écouter sur Fréquence Aiguisée. Vous écoutez votre émission Fréquence Sport. On débriefe un peu du sport régional. Et en parlant de sport, j'ai bien envie de vous parler de football. Oui, c'est vrai, la saison de football, elle est finie, malheureusement pour nous, puisqu'on adore ce spectacle, mais elle fait toujours parler d'elle. Le sport, je veux dire, étant donné que hier soir avait lieu la cérémonie des étoiles du football. C'est tout simplement la cérémonie qui récompense le meilleur du football amateur. Et figurez-vous qu'il y a une Aiguiséenne qui s'est démarquée lors de cette cérémonie, puisqu'il s'agit de Charlotte Catinus, qui a reçu le prix de la joueuse féminine de l'année. Charlotte Catinus, qui évolue désormais dans le club de La Louvière, qui a fait une très très belle saison. Elle évoluait à Charleroi et elle a changé en milieu de saison pour aller à La Louvière. Un choix payant, hein, visiblement, puisqu'elle a beaucoup plus de temps de jeu et elle a marqué énormément de buts, donc d'où ce trophée. Voilà. Dans la suite de l'émission, on va parler d'athlétisme. Je vais aussi vous donner les dates concernant les différentes marches adeptes qu'il y aura demain. Enfin, pas les dates, mais les lieux. Et en attendant, on va écouter Joseph Kamel avec Crash. Et puis juste après, on va avoir Que du Bonheur avec Jean-Louis Aubert.
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0: Bienvenue, si vous nous rejoignez, vous écoutez votre radio locale, Fréquence Aiguesée, vous écoutez votre émission sportive. Alors, dans le prochain quart d'heure, eh bien, on va parler d'une très belle initiative qui allie le sport et les œuvres de charité. Voilà, je cherchais mon mot. Mais en attendant, on va écouter l'artiste belge qu'on adore, Elena, avec sa chanson Capuche, une chanson qui traite eh bien, d'un problème de société qui touche à peu près toutes les femmes en ce moment, et malheureusement, puisqu'il s'agit de pouvoir rentrer chez soi sans qu'un mec vienne nous embêter. Enfin, embêter les femmes, je vais dire. Donc voilà, je vous laisse avec cette chouette chanson et juste après, eh bien, on parle de cette très très belle initiative.
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0: Et c'était You Drive Me Crazy de Britney Spears. Britney Spears qui fait beaucoup parler d'elle en ce moment, hein, notamment pour des déboires judiciaires. Effectivement, début mars, elle a été arrêtée pour conduite sous influence de drogue, etc. Elle a échappé de peu à la peine de prison. Elle a entamé une cure de désintox, mais d'après certaines rumeurs, elle n'irait pas beaucoup mieux. Comme quoi, devenir une star trop jeune, c'est parfois pas génial. On espère bien sûr que l'artiste s'en remettra et qu'elle reviendra bientôt sur scène ou pas. On verra. Allez, je vous l'ai dit tout à l'heure, on va parler d'une très belle initiative puisqu'il s'agit d'une course virtuelle. Alors, je vais vous expliquer parce que c'est un petit peu spécifique, mais le but de cette course est de récolter des fonds pour l'association Anne-Marie Nioul qui vient en aide aux personnes atteintes de cancer. Alors, ils aident les malades d'un point de vue financier, mais aussi d'un point de vue psychologique. C'est-à-dire que si une personne est atteinte d'un cancer, eh bien parfois les traitements coûtent très cher, ils doivent réduire aussi leur charge de travail, et pour plein de raisons, l'association peut leur venir en aide pour les aider financièrement, mais aussi psychologiquement, eux et la famille qui entoure le malade. Alors, le but de cette course virtuelle, qu'est-ce que c'est ? Eh bien, c'est de récolter des fonds pour cette association. L'inscription se fait entre le 15 mai et le 15 juin. Le parcours est libre. Donc oui, je vous l'ai dit, c'est un petit peu spécial. Et le but, eh bien, c'est de s'inscrire en donnant 5 euros à l'association. Et en échange, eh bien, vous faites votre run de 5 km. Vous envoyez votre photo et le temps de course par mail. Alors, notez bien l'adresse mail, c'est jiefm84@gmail.com. C'est la personne qui organise, et pour vous inscrire, c'est via la même adresse mail. Donc, je la répète, jiefm84@gmail.com. Sinon, toutes les informations sont sur la page Facebook de l'association Anne-Marie Nioul. Voilà, c'est très chouette, hein. C'est une occasion bien de récolter des fonds pour l'association tout en faisant du sport, et ça, on adore. Et qu'est-ce qu'on adore aussi ? Eh bien, c'est Djali avec sa chanson Dis-le-moi. Et juste après, on va écouter Chaussures Roses de Teddy Bear.
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0: Et il est 17h35. Dans la suite de votre émission sportive, eh bien, on va parler d'athlétisme. Je vais aussi vous donner les prochaines marches adeptes qui auront lieu demain. En attendant, eh bien, on va écouter Alive de Sia. Et juste après, ce sera... Oula, ça va être compliqué à dire. Un titre des années 80 qui nous fait encore rêver maintenant, c'est Hijo de la Luna de Mecano.
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0: Waouh, quelle voix, Sia, cet artiste qui vous donne des frissons juste en l'écoutant. Juste après, on écoute Hero de la Luna, ce titre des années 86 qui cartonne encore aujourd'hui. Et oui, qui aurait cru pour ces artistes mécanos quand ils ont écrit la chanson en 86 qu'aujourd'hui, ça serait une trend sur les réseaux sociaux. Parce que oui, en ce moment, c'est un carton plein. Hein. Le titre est revenu sur le devant de la scène grâce à plusieurs trends sur les réseaux sociaux, notamment sur TikTok. Et maintenant, on va l'écouter sur Fréquence Aiguësée. Juste après, eh bien, on parle d'athlétisme.
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0: 17h45, merci d'écouter votre émission Fréquence Sport. Et je vous l'ai dit tout à l'heure, maintenant on va parler d'athlétisme. Ce week-end, c'est le week-end des intercercles. Alors pour ceux qui ne savent pas, les intercercles, ça permet de déterminer dans quelle division le club d'athlétisme évoluera la saison prochaine. Alors, il y a plusieurs divisions, c'est un peu comme au football, hein, sauf que ici, eh bien, on joue pas en un championnat, mais tout se joue en une seule compétition. Vous vous rendez compte la pression que ça met au club et aux athlètes qui participent. Alors, il y a 5 divisions qui sont uniquement régionales, donc il y a 5 divisions wallonnes, 5 divisions flamandes, et on a 2 divisions nationales. Et aujourd'hui, c'est les divisions flamandes et wallonnes qui s'affrontent pour savoir qui monte et qui descend. Alors, dans les clubs aux alentours des Gueuzés, on va retrouver le SMAC, qui est en première division régionale et qui est en train donc de se battre pour rester en première division, voire monter en First League, en National. Et ça se passe du côté de Bertry. On a aussi eh bien, le club de Perouet-Louvain-la-Neuve, le CS Dille, qui affronte les autres clubs en division 2 cette fois. Alors, ça se passe chez eux, ils se battent à domicile, on espère, donc à Louvain-la-Neuve, on espère que ça va leur porter chance pour minimum rester en division 2, voire essayer de remonter en division 1. Ça me paraît compromis, et puisqu'il y a eu énormément de départs d'athlètes ces derniers temps au niveau du CS Dille. Alors on a aussi, eh bien, on va retrouver le club de Locane à Andenne, qui lui évolue en 4e division et qui joue le maintien en 4e division. Ça se passe du côté de Ciney. J'ai pas encore les résultats étant donné que c'est en cours en ce moment. Tout ce que je peux vous dire, c'est qu'ils n'ont plus qu'à jouer les relais, et les relais valent beaucoup de points. Alors je vais vous expliquer le système de points. Les points, c'est en fonction du classement de l'athlète du club. Je pense que le premier prend 10 points, le deuxième 9, et ça régresse jusqu'au dernier qui ne prend que 1 point. Et alors, on additionne tous les points et les clubs qui ont le plus de points montent, ceux qui en ont le moins descendent. Ça, vous connaissez le principe. Demain, ce sera donc les interclubs nationaux. Et là, c'est donc il y a la First League et la Super League. Et nous, c'est la Super League qui nous intéresse, puisqu'on va retrouver le club de Nivelles, le CABW, qui va se battre et donc pour un maintien en Super League, puisqu'il ne peut pas monter, puisque c'est la première division. Alors, je pourrais vous dire qu'il va se battre pour gagner, on ne sait jamais, mais on sait que le club de Bruxelles, l'Excelsior, écrase tout chaque année. Donc voilà, on verra bien comment ils vont se débrouiller demain. Si vous voulez vous rendre sur le site de la compétition, eh bien, ça se passe à Kessel-Lo, donc voilà, dans la région de Louvain, tout ça. Dans la suite de l'émission, eh bien, on va écouter un petit Charlotte Cardin avec The Way We Touch, et puis juste après, on va aussi écouter Didi de Khaled, des petits airs marocains. Et puis juste après, eh bien, on parlera des différentes marches à Debs qui auront lieu dans la province de Namur demain.
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0: Et c'était Khaled, le roi du rail, avec sa chanson Didi, qui date déjà de 1992. Allez, je vous donne les différentes marches à Debs qu'il y a dans la région bien demain. Hein. Attention, attention, si vous comptiez aller faire la marche à Debs de Auvelay, elle est annulée. Mais vous pouvez choisir parmi toutes les autres marches à Debs qu'il y a dans la région de Namur. Et il y en a beaucoup hein, demain. Il y a celle de Sauré, il y a celle de Loyers, celle de Beaurain, Franchimont. On a aussi celle de Serrefontaine. Attention à Serrefontaine, il ne propose pas de parcours de 15 km. Et alors, beaucoup plus proche de nous, eh bien, on a la marche à Debs de Jambes qui, elle, propose un 5, un 10, un 15 et un 20 km. Il y en a vraiment pour tous les goûts. Alors, le parcours, attendez. Voilà, le lieu de départ, c'est rue du Sartolet, à Jambes, donc, bien, c'est les horaires habituels du matin au soir, donc de 8h à 18h. Il y aura des petites collations sur place, de quoi boire, etc. Donc, voilà, voilà, n'hésitez pas à aller sur le site des Marches à Debs pour avoir toutes les infos supplémentaires. Malheureusement, moi, je dois déjà vous dire au revoir, parce que j'ai d'autres obligations, mais ne vous en faites pas, je vais vous laisser avec une programmation musicale pas piquée des hannetons qui va partir dans tous les sens comme d'habitude. Vous aurez de tous les styles, du récent, des souvenirs 80, enfin bref, vous le savez, sur Fréquence Aiguisée vous êtes toujours gâtés niveau musique. Et puis juste après, à 19h, vous retrouverez votre rendez-vous du week-end puisqu'il s'agit de votre émission Funk, Soul et Consort de Marc Duchesne. Moi je vous fais plein de gros bisous, on se retrouve la semaine prochaine dès 17h pour toujours plus d'infos sport. Et en attendant, je vous laisse avec Iron de Haven Kate.
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0: 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Il est 19h.
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0: Hello, hello, welcome sur votre radio. Bienvenue dans Funk Soul et Consorts. Je suis très heureux de vous accueillir une nouvelle fois dans cette émission de 120 minutes de funk, de soul et tout ce qui gravite autour. Comme le dit très justement le jingle, Monsieur Willy avec Nathalie Nova et Jay Murphy, c'est une nouveauté. C'est ce qu'on vient d'écouter, My Love is Music, en version disco tribute. Une production issue de la Funky French League, ce célèbre collectif français qui fait beaucoup de choses. Et je vous annonce déjà que la semaine prochaine, nous aurons d'autres nouveautés qui viennent de la Funky French League. Ce sera une surprise pour la semaine prochaine. Arrive Goldford, c'est de la musique soul très calme. Only You Do et puis Charlie B. Real, pas facile à dire ça. When You're Around, un joli titre également, très calme, très soul. Ce sont des nouveautés, on fait encore des choses aujourd'hui et pas qu'avec l'intelligence artificielle. Il y a des artistes qui font des nouveaux produits et qui nous les proposent très gentiment sur différentes plateformes. Les nouveautés dans Funk Soul et Consorts pour démarrer cette 621e émission. Mon Dieu, que le temps passe vite et que les chiffres s'alourdissent. Vous êtes dans Funk Soul et Consorts, c'est ici et c'est nulle part ailleurs.
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Alors je vous en parlais tout à l'heure de différentes plateformes sur Internet et j'ai redécouvert un titre grâce justement à une plateforme Internet. Une deuxième version de ce titre, Ain't No Stopping Us Now, sorti par McFadden and Whitehead. Ils avaient sorti ça fin des 70s et ils ont ressorti ça après 5 ou 6 ans plus tard, en 84, dans une autre version avec un autre titre, Ain't No Stopping, Ain't No Way. Cette version est magnifique, fantastique et c'est grâce justement à Internet que j'ai redécouvert ce titre et je vous le propose tout de suite dans les oreilles. Derrière Glenn Jones, nous sommes toujours en 84, You're the Only One I Love et les Jones Girls, You Can.

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0: Après ses grands souvenirs des années 80, voici les 90s. 1991, Chenis, I Love Your Smile, DJ Jesse Jeff and the Fresh Prince avec Summertime, qui avait été basé sur l'instrumental de Kool & The Gang. Et puis il y a Jamestown avec la voix exceptionnelle de Jocelyn Brown pour, évidemment, ce titre She Got Soul, grand classique datant du début des 90s. Nous y sommes dans cette décennie.
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0: Brenda Russell. Yeah. Betty Wright. Alright.
1: Jusqu'à la fin de cette première heure, des grands souvenirs funky des années 80. Alors accrochez-vous bien parce que ce sont des gros sons. Spank, Jimmy Bourne, qui avait été remixé par Brooklyn Express pour 69, la version maxi de l'époque. La face B avec une version très spéciale avec beaucoup de synthé là-dedans. Et puis Tony Baxter, Screamin, nous sommes toujours en 82. George Clinton, Atomic Dog, là on va suratomiser également. Vanity Six, une des égéries de Prince, Nasty Girl. Ça c'est pour aller jusqu'à la fin de cette première heure. Et en deuxième heure, de grands classiques du dance floor funky. On va avoir vraiment des grands hits et des grands souvenirs. On va redécouvrir tout ça. Une deuxième heure super sympa, je vous le promets. Allez, à tout de suite, à très vite. En deuxième heure, je file, mais je reviens.
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Bienvenue dans cette deuxième heure de Funk Soul et consorts. On a très bien commencé. Earth, Wind & Fire, Maurice White, Philippe Bailey et tous les autres. Les cuivres, l'ambiance musicale incroyable et tout à fait exceptionnelle de And Love Goes On, ce titre de Earth, Wind & Fire dont on se souvient toujours aujourd'hui. Nous sommes en 1980. Et à cheval sur 79 et 80, il y avait les Whispers, And The Beat Goes On, produit par Dick Griffey et les Whispers, Dick Griffey qui n'était autre que le fondateur de la Solar Records. Et puis Jermaine Jackson, Burning Hot, toujours en 80. On pense beaucoup à Jermaine Jackson ces temps-ci, puisque son fils interprète le rôle de Michael Jackson dans le biopic qui est sur tous les grands écrans actuellement et qui marche du feu de Dieu. On a tout dit et on redécouvre tout ça.

0: dans l'heure précédente, c'est une spéciale consacrée au grand classique du dance floor bien funky, Gino Socio Try It Out. Ça aussi, c'est un immense classique 1981. Gino Socio qui était surnommé l'Italiano, alors que Gino Socio est québécois. Garry's Gang, Knock Me Out, autre grand classique, on va se régaler. Hamilton, Bohannon, Let's Start the Dance, pour terminer cette triplette consacrée à 1981. Je vous le disais, c'est du grand classique aujourd'hui à la radio.
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0: s'il y a un son particulier dans les années 80 qui a émerveillé beaucoup de monde, c'est celui d'Imagination. Et certainement la voix de Lee John qui venait compléter cette production sonore incroyable, celle d'Imagination. Music and Lights arrive, 1982. Cool and the Gang, Big Fun. Et puis Magic, You Gotta Get Up, que vous allez peut-être redécouvrir dans cette deuxième heure de Funk Soul et Consort.
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0: Voilà, c'est terminé pour aujourd'hui. Funk Soul et consorts, Pointer Sisters, Automatic 1983. Et puis derrière, on aura le temps de placer Leon Haywood, I'm Out to Catch, que vous allez peut-être aussi vous remettre dans les oreilles, parce qu'il y a très longtemps que vous ne l'avez plus entendu. Peut-être, sait-on jamais. En tout cas, moi je m'efface, je laisse la place. Et je vous embrasse comme d'habitude. Je vous dis be funky les amis. À la semaine prochaine, prenez bien soin de vous. Cheerio.
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